0: Thank you, Paris.
1: Depuis minuit, sur Fun Radio, on se fait un gros plaisir. On vous diffuse les sets des DJ qui étaient là pour les 10 ans de Fun Radio Ibiza Experience. On revit tout ça ensemble cette nuit sur Fun Radio et on enchaîne avec celui qui était là en last minute mais qui a mis tout le monde d'accord. Il l'a très très bien fait. Il nous a clairement choqué. C'est Morten, maintenant sur Fun Radio.
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0: C'est une nuit spéciale Fun Radio Ibiza Experience. Depuis tout à l'heure, on vous fait revivre les sets des DJ qui étaient avec nous à l'Accor Arena pour cette 10e édition de Fun Radio Ibiza Experience. C'était quand même une soirée de dingue. Et on revit ça là ce soir sur Fun Radio avec encore deux artistes du line-up qui restent. Et là maintenant, on va tout brûler, clairement. Il était dans une forme olympique, il a tout cassé. C'est le set de Timmy Trumpet au 10 ans de Fun Radio Ibiza Experience qu'on écoute maintenant.
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0: va laisser le closing à un DJ producteur qu'on adore. C'est le set de Lost Frequencies, maintenant sur Fun Radio. On revit cette édition légendaire des 10 ans de Fun Radio Ibiza Experience.
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Allez, est-ce que vous êtes prêts? 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

Paris, comment ça va ce soir? Je suis super content d'être avec vous, vous êtes vraiment on fire ce soir, merci pour l'ambiance.

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Paris, Fun Radio Ibiza Experience. Ceci sera ma dernière chanson pour ce soir. Merci beaucoup pour l'amour, l'énergie et la bonne ambiance. Une dernière fois, tout le monde les bras en l'air. Frappez vos mains avec moi.

0: Je m'appelle Lost Frequencies, passez encore bonne soirée. À la prochaine, merci beaucoup.
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1: Allez, c'est parti, bienvenue tout le monde, bon réveil avec Fun Radio, 6h du mat, c'est Théo, dimanche le 3 mai aujourd'hui, on est ensemble jusqu'à 10h avec les meilleurs moments de Bruno sur Fun Radio, la dance music aussi avec Jaden Boyzen, avec Zed et puis Angèle avec Justice, c'est parti, on écoute What You Want sur Fun Radio. Enjoy.

Salut tout le monde, vous êtes sur Fun Radio, soyez les bienvenus. Bon réveil, 6h07, c'est Théo. Bon courage aussi à tous ceux qui partent au taf ce matin, ceux qui ont bossé toute la nuit, qui rentrent à la maison. La dance music de Fun Radio pour vous accompagner partout en France, sur toutes les routes. C'est Henri PFR qui arrive, Jaden Boyzone aussi. Et puis le nouveau Alok là maintenant sur Fun Radio.

0: Salut tout le monde, bienvenue sur Fun Radio. Wake it up. 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Allez, toute la matinée, la dance music de Fun Radio, 6h35, soyez les bienvenus. Et puis là, c'est parti pour l'horoscope de ce dimanche 3 mai. Ça démarre avec les béliers. Quel est votre planning de la semaine pour être totalement serein demain? Les taureaux, un repas convivial, traîne en longueur, savourez chaque instant. Les gémeaux, notez vos impressions au réveil, elles sont pleines de sens. Les cancers, une réconciliation est possible, faites le premier pas sans hésiter. Les lions, votre ego est flatté par une petite victoire personnelle méritée. Les vierges, arrêtez de tout analyser, profitez plutôt de ce qui fonctionne bien. Les balances, une sortie vous change les idées efficacement aujourd'hui. Les scorpions, votre force mentale vous aide à gérer une petite tuile imprévue. Les sagittaires, apprenez quelque chose de nouveau juste pour le plaisir de la découverte. Les capricornes, le silence est votre meilleur allié aujourd'hui, restez un petit peu seul. Les verseaux, une idée de génie surgit alors que vous faites une tâche banale aujourd'hui. Et puis les poissons, votre fibre artistique se réveille, crée quelque chose de vos mains. Le best-of de Bruno sur Fun Radio. Ça sera avant 7h du mat, les meilleurs moments. Et puis la dance music avec David Guetta, c'est parti. Walk away là. Et avant 7h, Afrojack, le nouveau morceau avec Sia et David Guetta sur Fun Radio.
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0: Pino nous fait jouer avec une année. Ça peut tomber n'importe quand dans l'émission. On est sur l'année 2005 avec ce titre de Gwen Stefani, Hollaback Girl.
1: Exactement, en 2005, il y allait encore mollo sur les carottes.
2: Pourquoi les carottes?
1: Bah parce que je crois qu'il fait des vidéos un peu bizarres avec des carottes, si je dis pas de bêtises, Bob Sinclair.
2: Il en a fait une sur Insta. Ah oui, d'accord, je comprenais pas.
0: Il fait quoi avec la carotte? J'ai pas vu.
2: Je te pose pas la question.
3: Il la mange pas, quoi.
2: Je te pose pas la. Mais attends, je vois exactement
0: non, mais,
2: de quoi tu parles.
0: Expliquez la vidéo parce que je l'ai pas vu. Moi, il fait quoi avec la carotte?
2: Il joue avec.
1: Il la plante dans le pot de terre, si tu veux. Tu vois, un peu le délire?
2: T'as pas vu cette vidéo? Non, mais non.
3: Non, mais c'est suggéré, ça fait partie de ces vidéos mi-gênantes, mi-rigolotes.
0: S'il le fait vraiment, ça devient. Il a passé un cap.
3: C'est un DJ, c'est un maraîcher.
1: Je suis le seul à avoir la référence ou quoi?
2: Non, mais je l'ai vu.
0: Il faut poser des questions sur ton algorithme. Hein, tu
1: vois. C'est clair.
0: Chacun son truc. Hein.
1: Ouais, il y a plus gênant au niveau de l'algorithme dans cette équipe. Hein.
2: Comment balancer la balle?
0: Il a posté une photo lui avec une carotte dans son. J'ai l'impression qu'elle est dans son trou.
1: Jeannot au lapin. Et hop. Allez, en 2005.
0: Alors, Jeannot Lapin, excuse-moi, j'ai lu l'histoire.
2: C'est elle, pas ça, hein.
0: Les carottes, elles vont pas à cet endroit-là. Hein,
2: voilà.
1: Bon, je la pose, ma question.
0: C'est toi aussi, là.
1: Alors, en 2005, une marque cartonnait au point qu'elle dépassait cette année-là les 100 millions d'euros de chiffre d'affaires en Europe. Quelle est cette marque?
0: C'est des fringues ou pas?
1: Ouais, des fringues.
2: Alors,
1: Surfeur.
2: Ah, Oxbow.
1: Alors, un peu dans le même
2: délire. Rip
0: Curl.
1: Ça commence par B.
2: Quicksilver. Bicarbonate.
1: Billabong.
2: Billabong.
1: Alors aujourd'hui, ça a fermé hein, quasiment un peu partout, Billabong. Mais à l'époque, c'était vraiment tendance d'avoir des fringues Billabong. C'était un peu les beaux gosses mécheux. Ouais.
0: Toutes ces fringues qui, à un moment, ont été... tu vois, les fringues Comate au début de...
1: Van Dutch aussi.
0: De NTM.
1: Bien sûr. Moi,
0: alors Van Dutch, je crois que ça revient un peu. Ça revient un peu hype, ouais. Ça a été ringard à un moment et je crois que ça revient un chouï.
1: Sergio Tacchini. Qu'est-ce que ça devient, Sergio Tacchini?
0: Il est mort, je crois.
3: Il a ouvert une pizzeria, enfin un truc quoi.
0: Ouais, non, mais il y a des, tu sais, il y a des fringues que tu kiffais avant qui coûtaient une
2: blinde, ouais, Chevignon,
1: DDP,
2: par
1: moi, j'avais,
2: exemple.
1: DDP, Chevignon.
0: Mais Chevignon, ça, c'est revenu.
2: Ouais, c'est revenu pareil.
1: Le temps des cerises aussi, ça a cartonné à l'époque.
0: LC Waikiki, moi je me souviens, quand t'étais petit, t'avais un t-shirt LC Waikiki, t'avais réussi ta vie. Crix, même, à l'époque.
2: Ah oui, c'est beau, Billabong, là. Il y a plein de trucs sympas sur Billabong.
0: Ben, fais ton shopping, on va continuer
2: le
0: zoom.
2: Bah ouais, c'est pas mal.
1: Je t'en prie, vas-y, allez, en 2005, on écoutait ça. Avec Jamie Foxx, Gold Digger. Et en 2005, quel film a cartonné au cinéma avec plus de 4 millions de spectateurs dans les salles? Allez, t'es trop fort. Et alors, ce que je savais pas, c'est que c'est le plus gros succès de Jean Dujardin au cinéma. Devant The Artist ou encore Le Loup de Wall Street.
2: Même OSS 117?
1: Ouais, ouais. En France, en tout cas, c'est le truc qui a cartonné le plus.
2: Alors que c'est trop bien, OSS 117.
0: Et tu l'as jamais vu?
2: J'aime pas, surtout.
3: Mais surtout,
2: mais si, je l'ai vu.
0: Mais non, tu nous as dit que tu l'avais pas vu.
2: Oui, j'ai regardé, mais j'ai pas trouvé ça drôle. Oui, j'ai regardé le 1.
0: D'accord.
1: C'est bien ce soir.
2: Merci. Okay,
1: mais t'as le droit d'avoir des. On n'a pas les mêmes goûts.
0: Mais évidemment.
1: Allez, en 2005, on écoutait ça. Boulevard of Broken Dreams. Et en 2005, Raphaël Nadal, donc, il remportait son premier Roland-Garros, 18 ans. Et alors, il avait une manière Roland-Garros dans le vestiaire, Raphaël Nadal. Vous savez qu'il est
0: très... il lâchait des caisses.
2: À l'enfer, pour le jeu.
1: Oh, Raphaël, possible que...
0: Normalement, ça pétard. Hein.
2: Il dansait?
1: Non.
2: Il se mettait en boule?
1: Je vous donne la réponse. Il prenait toujours la même cabine de douche. Donc quand ça va, il est quart, il est demi, etc. Mais au premier tour, donc il attendait que quelqu'un se barre de la douche pour prendre cette cabine de douche.
2: C'est génial.
1: Il était toqué un petit peu.
2: Oui, il est très toqué.
1: Elle toquait.
2: Elle toquait, toi.
0: Bien sûr.

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1: Je suis trop content de vous accompagner là ce matin sur Fun Radio. Soyez les bienvenus, c'est Théo. Je suis archi, mais alors archi fan de ce qu'on va écouter dans un instant. Lost Frequencies avec son dernier morceau qui s'appelle Listen to Me. Ça sera juste après RZA et le duo Offenbach avec Miles Away sur Fun Radio, première radio dance. Enjoy.

Fun Radio, c'est Théo. Bonne nouvelle du matin, ce matin à 7h06 sur Fun Radio. Vous avez loupé Fun Radio Ibiza Experience. C'est à revivre en podcast sur funradio.fr. On va se remettre dans l'ambiance là maintenant avec celui qui était là-bas sur scène il y a quelques jours. Voici Lost Frequencies.

0: Mister Bet et Wesel ce matin sur Fun Radio à 7h17 pour vous souhaiter un bon réveil.
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0: Ouais, bon réveil tout le monde, bienvenue sur Fun Radio. On est dimanche, on est le 3 mai, il y a pas mal de monde aujourd'hui un petit peu partout en France, hein, sur les routes. Soyez prudents, retour d'un grand week-end de 3 jours pour certains. Le programme sur Fun Radio jusqu'à 10h, le best-of de Bruno et la dance music. C'est Jennifer Lopez qu'on va écouter là maintenant. Avec David Guetta, Save Me Tonight. Et Soul King sur Fun Radio.
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0: 7h34, vous avez choisi Fun Radio, soyez tous les bienvenus. Bon réveil sous la pluie quasiment partout là sur une moitié nord de la France, des orages attendus aussi un petit peu partout cet après-midi et du monde sur les routes. Combo parfait. Soyez prudents si vous êtes en voiture. Jusqu'à 10h, les best-of de Bruno sur Fun Radio. Global DJ juste avant, j'adore ce morceau avec No Good. Et le nouveau Sound of Legion à découvrir ce matin sur Fun Radio.
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0: sur Fun Radio ce matin. Avant 8h, je vous fais découvrir le nouveau morceau de Taï qui reçoit Afrojack. Et là, c'est parti avec le best-of de Bruno sur Fun Radio.
1: On a souvent parlé de red flag. Et d'ailleurs, on avait fait des sujets ici en disant c'est quoi ce qu'est red flag pour vous lors d'un premier date ou quand vous êtes en couple avec quelqu'un. Eh bien, Sohan est tombé sur le beige flag.
2: Le beige flag, c'est super.
1: Je savais pas qu'il y avait une déclinaison de couleur.
2: Mais c'est bien, moi, c'est intéressant de savoir.
3: Mais c'est un red flag qui est pas très fort en fait. C'est une tendance qui existe depuis longtemps mais qui revient à la mode sur TikTok. C'est des mini red flags. C'est des red flagous. Par exemple, je vous donne juste un exemple. Quand l'avion atterrit, si votre mec applaudit comme ça, bah c'est un beige flag. Ou quand il mange, il fait miam miam.
1: Mais il n'y a plus personne qui atterrit quand les avions se posent, on est d'accord.
3: Qui applaudit, applaudissent.
2: Il y a encore des gens.
3: Mais si. Ou alors quand tu manges, tu fais miam miam.
1: Il y a des gens qui applaudissent encore.
3: Mais bien sûr.
1: Mais ça m'a toujours
3: répété. Évidemment.
4: Karina, je pense.
2: Ah non, moi j'applaudis pas. Je déteste les gens qui applaudissent.
3: Et en fait, ce sont des beige flags. Et par exemple, quand il va parler, il a un tic de langage, il va dire du coup plusieurs fois. En fait, il y a un terme qui existe, un terme un peu familier, quand il fait un peu misquine, tu vois. Donc quand tu fais un peu misquine, c'est un beige flag. T'as pas de l'assurance, c'est pas moi qui décide, hein. C'est les gens qui disent. Moi, je suis pas d'accord avec ça. Ah. Et moi, ce que mon mec, il peut dire miam miam quand il mange, quoi, tu vois.
2: C'est des choses que tu tolères.
3: Oui.
2: Voilà.
1: Il dit miam miam quand il mange.
3: Si je lui apporte une SFM, miam miam.
1: Et prout.
3: Il va me tuer.
1: Et prout, j'ai mangé.
4: Ah, il est bruiteur en fait, c'est une BD ton mec.
1: Il vit dans une BD. Il dit miam miam quand il mange.
3: Non, mais pas tout le temps, mais ça me choquerait pas. Il l'a, je pense, très souvent, parfois dit. Il arrive comme miam miam, ça a l'air bon.
2: Miam miam, c'est bon.
4: Oups, il est j'ai mon gâteau. Ben oui, c'est bien, Martial.
3: Oh, en plus, on est mariés dans 5 jours. Attendez que je me marie.
4: Des bolognaises, du.
1: Miam miam miam
4: miam miam. Ou dépêter.
2: C'est pas gentil pour lui.
3: C'est pas gentil. Pino, toi t'es un traître, hein, parce que t'es le premier à le vanner et tout devant lui. Oh, je t'adore et tout. Ils sont pas sympas la radio avec toi.
4: C'est toi qui le vannes, moi je rentre dans la brèche. Hein. C'est mon métier.
3: Je vanne pas. Je le fais pour métier, madame.
2: Donc, bref, on a tous des beige flags. Vous en avez peut-être.
1: On a tous un beige flag.
2: Bien sûr, moi il y a un beige flag que.
1: Bah, prends un beige flag plutôt alors.
2: Non mais un beige flag. Que je tolère chez mon mec, même si bon, c'est crado, et ça peut être un red flag pour d'autres personnes. Lui, c'est les ongles de pied. C'est Wolverine des
1: Yep. Il les pose partout. Il les pose partout, ouais.
2: Non, mais il les coupe pas.
3: Ouais. Ah, mais c'est un beige flag. C'est un beige flag.
2: Mais bon, ouais, je l'aime, je vais quand même pas le quitter pour des ongles de pied.
4: Moi, je marmonne, moi, toujours un peu. Je parle tout seul, en fait. Genre, bah, je
1: crache des trucs. En charenté, ça s'appelle tu meloues.
4: Ouais, bah, je meloune, moi, tout le temps.
3: Mais c'est mignon, mais c'est un beige flag.
4: Bah oui, c'est quand même, regarde, t'es vraiment bizarre.
2: Mais est-ce que tu dis miam miam?
4: Non.
1: Oh, miam miam, j'ai mangé.
4: Miam miam, miam miam.
1: Miam miam. Sympa. Samedi au mariage. Oh, miam miam, une pièce montée.
4: Oh, on t'aime, Martial, désolé.
3: Il est extraordinaire, Martial.
1: C'est quoi le repas que vous avez prévu samedi?
3: On est dans une péniche, c'est un traiteur, je sais pas. Je gère pas le traiteur.
1: Oh miam miam des canapés.
3: Mon petit cœur.
1: Miam miam du foie gras.
3: Il aime pas le foie gras.
1: Non, alors donnez-moi un.
3: Un red flag?
1: Non, mais
3: un beige flag.
1: Ouais, un red flag, je sais que tu
3: as toi, tu vois, typiquement, un beige flag, c'est que. Là, c'est pas facile parce que t'es malade, mais quand t'es pas bien, tu vas vraiment revenir dessus tout le temps. C'est-à-dire qu'on est en coloscopie avec toi quand t'as mal au ventre, par exemple, tu vois. C'est, tu vas souvent te dire pourquoi vous me soutenez pas à gauche, pourquoi vous parlez pas.
2: Ah, non, oui. On te laisse, vas-y, non, continue. Mais,
3: et ça, ça peut être un beige flag, c'est-à-dire que toi, t'es un homme malade plus. Et donc, parfois, on va pas te poser la question, mais tu vas dire ah oui, non, bah là, je me sens un peu mieux. Ah bah là, je suis mieux. Ah bah là, ça va moins bien.
1: Je demande à Pino et Karina.
3: Dites la vérité.
2: Non, je trouve pas.
3: Vous êtes vraiment, mais vous me laissez dans la mouise comme ça, là?
4: Manger un beige flag.

0: Je suis mais alors fan de chez fan de ce morceau, c'est le nouveau take que je viens de vous passer à l'instant sur Fun Radio.
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0: C'était aussi sur Fun Radio, 8h passées de 2 minutes. J'espère que tout va bien pour chez vous, partout en France. Martin Garrix, qu'on va écouter dans un instant, un de ses meilleurs classiques, We Are The People avec Bono, juste avant le dernier Games, et puis Blaster Jax, là maintenant sur Fun Radio. Vous êtes sur la première Radio Dance. Enjoy.

C'est Martin Garrix à l'instant sur Fun Radio. Et Martin Garrix qui était en concert il y a quelques jours et qui en a profité pour jouer pour la première fois en live son nouveau morceau qui sortira bientôt avec Ed Sheeran. La vidéo complète à retrouver sur le compte Instagram de Fun Radio. La suite, la Dance Music, 8h12. Adam Porte arrive après Elliot et la Camisa Negra sur Fun Radio.

0: 8h17, salut tout le monde, vous êtes sur Fun Radio. Alors vous le savez, toute la journée sur Fun Radio, on vous passe les meilleurs sons, les meilleures nouveautés, les meilleurs classiques dance music. Et de temps en temps comme ça, on part rechercher un petit son à l'ancienne. Un petit son qui passe toujours aussi bien, genre celui-ci qui est juste incroyable. C'est ce que je vous ai prévu ce matin pour la suite sur Fun Radio, les Chainsmokers avec l'excellent Don't Let Me Down. Don't let me down. Qu'est-ce que c'était bien ça? On le réécoute ce matin sur Fun Radio après le nouveau morceau d'Angèle et Justice.
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0: Comment je kiffe ce morceau. Justin Bieber avec Nicki Minaj à l'instant sur Fun Radio. 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
0: Et croyez-moi bien que ça va continuer comme ça toute la matinée sur Fun Radio, les meilleurs morceaux dance music. Alors depuis quelques semaines, on vous passe ce morceau-là de Blaster Jax. Je vous parle de Blaster Jax parce que ce matin sur Fun Radio, je vous passe le tout nouveau qui s'appelle Désenchanté 3000. Si c'est très très bien, 8h35 sur Fun Radio, Blaster Jax, Henri PFR et le best-of de Bruno sur Fun Radio, ça continue, c'est jusqu'à 10h.
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0: C'est comme si, c'est comme ça, chalalalala.
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0: 1 avec Fun Radio. Avant 9h, il y aura Carole G, il y aura Timmy Trumpet et le best-of de Bruno sur Fun Radio.
1: Je sais pas si vous avez déjà entendu parler du syndrome de la princesse. Moi, j'ai jamais entendu parler, mais Carina a dit tiens, je suis tombée sur une info. Donc, si Carina est tombée sur une info, on laisse Carina faire son info, bien sûr.
2: Ouais, mais moi, j'ai envie de jouer un petit peu avec vous avant. À votre avis, à quoi ça peut correspondre le syndrome de la princesse?
3: Mais c'est
2: ça,
3: quelqu'un qui est un peu hautain, qui est directive.
2: Non.
3: Une personne directive,
2: non,
1: c'est
2: pas ça, Anne.
1: C'est quelqu'un qui veut qu'on la serve, tu vois. Chérie, je voudrais ça, hop.
2: Genre en mode servante, princesse, oui, ouais. Et tout ça. Non, pas du tout.
4: Est-ce que c'est pas quelqu'un qui croit au prince charmant, mais de façon naturelle, sans les applis de rencontre ou quoi ou qu'est-ce?
2: Ah, ça aurait pu être ça. Ça aurait été bien plus joli que ce que je vais vous raconter maintenant. Parce que non, le syndrome de la princesse, c'est de ne pas pouvoir aller aux toilettes ailleurs que chez soi. C'est-à-dire, ouais, pas aller aux toilettes pour faire la numéro 2, bien évidemment. Au bureau, chez son petit ami, au travail, chez des copains et tout ça, c'est d'être bloqué vraiment et de ne pouvoir le faire que chez soi. Mais alors attention, je dis attention et je lève le doigt en l'air.
1: Parce que... Attends, bouge pas, on va tirer dessus. C'est le moment.
2: Non, mais il y a certains médecins quand même qui ont alerté sur ce syndrome de la princesse, oui, parce que ça peut devenir un vrai, vrai problème et puis ça peut entraîner des conséquences médicales. Ne
3: mais
2: vous retenez
3: obligé,
2: pas.
3: Il faut y aller, hein. Même pipi, il faut le faire.
1: Toi, Carina, je sais, tu t'en fous.
3: Ah bah oui, elle a dit j'attends la prochaine pub pour aller yesh. Désolée du terme, elle a dit ça tout à l'heure. Il y a
1: oui, mais, oui, mais
2: je l'ai dit en antenne, moi, tu vois.
3: Ah ouais, pardon.
4: C'est elle vrai. A même dit.
1: Tommy se filtre en antenne. Hein,
2: ah, c'est vrai. Non, mais si tu commences passé. À raconter tout ce que je dis en antenne, Swan, non, après, on n'a pas le budget avocat.
3: Là, j'ai le filtre.
2: Non, mais faut pas avoir de gêne. Après, enfin, voilà, c'est naturel, quoi.
3: Ah non, moi, j'ai aucun problème.
2: Aucun.
3: Zéro.
1: Christina, notre productrice, elle a le syndrome de la princesse. Elle mais elle est tellement princesse qu'elle fait même pas chez elle.
4: Ouais, voilà, c'est ça.
3: Exactement.
1: Ça fait quoi? Ça fait 20 ans qu'on se connaît et jamais allé au WC.
2: Non, moi j'ai une théorie.
1: Un jour, on va entendre un pan.
2: Ouais, voilà. Elle fait une fois par an.
4: J'ai jamais entendu.
1: Christina? Jamais.
4: Bouffer même. J'ai jamais entendu bouffer.
3: Couffler.
1: Christina, c'est la productrice de l'émission. Il faut savoir que Christina a fait une loi anti-prout.
4: Non, mais c'est
2: oui,
4: fou.
2: Oui, ça c'est dégueulasse, ça.
1: On
2: est obligé de faire quoi? On est obligé d'aller dans le couloir, de prendre nos téléphones, d'enregistrer des vocaux.
1: C'est Pino qui fait ça.
4: Ouais, c'est pour l'amuser, la gosse, là. Ça les fait rire, Carina, là. On a une collection, une gamme.
3: Qu'est-ce qu'on fait, mon Bruno?
1: Tu me dis ça, moi. Hier, j'ai passé. J'ai passé la journée avec Carina hier parce qu'on a enregistré des émissions de télé hier après-midi et en guise de remerciement hier soir dans l'ascenseur, je lui ai fait son petit cadeau, son offrande et elle était contente.
4: Mais elle a une gamme, c'est le roi Merlin.
2: C'est une très belle offrande.
3: Vous êtes des malades.
4: Mais Christina, on ne sait pas, c'est une énigme.
1: Non.
3: Écoute. Et c'est juste de la correction. Hein.
2: Oh,
4: excusez-nous, on a fait routine. Non, je ne pète pas.
1: Oh là là. Ah, et alors, dans la série, il y a Max, notre community manager, qui vient de me faire passer un message par téléphone. Là, tu vois, une tension de téléphone. Pino, il a ouvert la porte de secours au fond du couloir pour faire un prout il y a 5 minutes.
4: Oui, bah, t'as vu la courtoisie? J'ouvre la porte de sécu, bing, je referme la porte. Ah, ben voilà, ben
2: j'ai. Il n'y avait pas l'agent de sécu, j'espère.
4: T'imagines? J'étais là. Hein. Oh, pardon, Christian. Oh, je ne t'avais pas vu. Non, il
2: n'y
4: a pas de mal, mais.
1: T'as vu un gars qui m'a passé dans le couloir en boitant.
4: J'ai pas compris.
2: Qu'est-ce qu'il bouge?
4: Je vérifiais l'étage.
1: J'ai pas compris. Je suis en train de sécuriser l'accès pour le public des grosses têtes. Il y a quelqu'un qui a ouvert la porte, bim.
4: Bing.
1: Il est reparti, 12 morts.
4: J'ai vu que les fesses.
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1: Comme on est tellement bien ce matin sur Fun Radio. Soyez les bienvenus depuis 6h, c'est le best-of de Bruno sur Fun Radio et ça continue jusqu'à 10h. La dance music aussi, vous allez adorer. Le nouveau morceau du gel, il s'appelle Jamaïcaine. On l'écoute là ce matin sur Fun Radio. Après David Guetta et Patton, c'est parti, voici Walk Away.

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Les frangins, les Toulousains, Big Flo et Oli pour vous souhaiter un bon début de journée là sur Fun Radio 9h10. Vous allez adorer ce qu'on va écouter dans quelques secondes. Le nouveau Take, c'est un sample de Michael Jackson, vous allez tellement kiffer. Le nouveau Take, après les Trinix, c'est Madan maintenant sur Fun Radio. Bon réveil.

0: venez me dire qu'il n'est pas incroyable ce nouveau morceau de Taïk, la Girlfriend sur Fun Radio.
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0: 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Bon, 9h17, soyez les bienvenus les amis. Je vous dis la vérité, j'ai du mal à m'en mettre. Hein. Fun Radio Ibiza Experience le 17 avril dernier, les souvenirs de dingue, c'était tellement bien avec les plus grands DJ. Et avec Bébé Rexha aussi, bah ouais, qui était venu en mode surprise. 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Je vous parle de Bébé Rexha parce qu'on l'écoute maintenant. Avec New Religion. Juste et arrive aussi, et ce soir, c'est le rendez-vous avec les meilleurs classiques sur Fun Radio.
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0: 9h33, c'est Théo sur Fun Radio, soyez tous les bienvenus.
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0: C'est dingue les amis, c'est dingue ce qu'on va vous offrir à partir de demain sur Fun Radio, le double Fun qui fait son retour. Dès qu'on va vous passer deux morceaux de Calvin Harris à la suite, il faudra envoyer Fun par SMS au 74 900. Vous partez sur le plus gros festival du monde, c'est Tomorrowland. Calvin Harris, on va l'écouter ce matin, juste avant c'est Jennifer Lopez avec David Guetta, Save Me Tonight. Soyez tous les bienvenus sur Fun Radio et jusqu'à 10h, le best-of de Bruno.
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0: 9h47 sur Fun Radio, à partir de 10h on démarre les Daddy Fun. Il y aura Offenbach juste avant et puis le best-of de Bruno sur Fun Radio, avant de retrouver l'équipe demain dès 6h en direct sur Fun Radio.
1: Bonjour Brice.
2: Bonjour, salut toute l'équipe.
3: Salut Brice.
1: À Saint-Raisin-du-Rhône.
2: C'est ça.
1: T'es chef de cuisine, t'as 39 ans. T'es allé voir le film sur Michael Jackson ou pas?
2: Pas du tout, je vais y aller cette semaine.
1: D'accord, t'es fan de Michael?
2: Ah oui, depuis tout petit, j'ai eu la chance de le voir au Parc des Princes quand j'étais plus petit.
3: Ah, oh, génial!
1: Je l'avais vu aussi le concert au Parc des Princes. Et
2: c'était
1: donc
2: magnifique.
1: Ça veut dire que tu sais faire le...
2: J'essaye, je m'entraîne depuis petit.
1: Eh ben vas-y, on t'écoute.
2: Alors... Oh là, pardon.
3: Oh,
2: attendez, c'est le matin, la voix n'est pas chaude.
3: Une jument. Mais
1: j'ai cru que t'étais en train de démarrer ta voiture.
3: Ah, bien cette séquence.
1: Il y a eu un bruit de démarrage de bagnole.
3: Ah, pas mal. Ah, attends, tu l'as fait. Vas-y.
1: Vas-y.
3: Ah, bien.
4: C'est bien. Pas mal.
3: Ah ouais. Ah oui, ah, franchement.
1: Pas mal du tout.
4: Démarrer le moteur, mais c'est bien. Bravo.
2: Oui, c'est bah, à froid comme ça avec la pression.
3: Non, on comprend, on comprend.
1: Bah, attention, et on en prend, on prend 4 auditeurs. Donc,
3: d'accord,
1: notez,
3: vas-y.
1: Notez sur 10.
3: Noté.
1: Ok, très bien. Bonjour Guillaume.
5: Bonjour, bonjour la famille.
1: Salut Guillaume. À Vanier.
5: Vanier, exactement.
1: Vanier, dans le 88. Guillaume, tu étais allé voir le film sur Jackson ou pas?
5: Non, bah non, pas encore, mais ouais, je pense que j'irai le voir quand même.
1: Ok, t'es fan de Michael Jackson?
5: Ouais, bah un peu comme tout le monde quand même, on a baigné dedans.
1: D'accord. On y va, on t'écoute sur le cri de Michael, le...
5: Allez. Who's that?
4: Non, il y a une volonté de faire plus.
3: Il y a une proposition.
1: Il y a un petit rajout. Alors après, je vois pas dans quelle chanson il dit Who's that, mais
3: Who's bad.
1: C'est Who's bad, non. Who's bad.
5: Ah,
1: bad.
5: Yes.
4: Mais, il y a pas de... On avait été dans les mêmes cours d'anglais, toi.
3: Moins bien que Brice.
4: Moins bien, ouais,
3: moins
1: donc,
3: bien que Brice.
1: Du coup, d'office, on te garde pas, Guillaume, parce
3: désolé,
1: que c'est moins bien que Brice.
2: Merci.
1: On t'embrasse.
3: Mais merci pour ta
2: bonne journée.
1: Ciao, ciao.
6: Who's that?
1: Who's that?
3: Personne ne dit ça.
1: Billy Steele. Excusez-moi, je fais à peu près du Michael Jackson. It's called a free turn night.
4: Black or flak.
1: Bonjour, Souida. Il y a Damien qui est avec nous à Clermont-Ferrand. Bonjour, Damien.
7: Bonjour la famille, ça va?
3: Oh, salut. Ouf, Damien.
6: Salut,
3: Damien.
6: Voix de velours.
1: Damien, tu as 38 ans, tu es à Clermont-Ferrand. Que fais-tu dans la vie?
7: Je suis conseiller funéraire.
1: Voilà, un petit peu d'ambiance le matin dès le réveil. Damien, on y va. Alors, et pour le coup, le clip de Thriller, il est en live.
4: Ah ouais, là, ouais.
1: On y va pour le...
7: Allez.
3: Ah non, voilà. Tu souffres de la même maladie que Bruno, visiblement. Tu peux pas passer, ouais, non, c'est pas possible.
1: Non, on peut pas la passer, cette note.
4: T'as pas d'aigu non plus, mon pauvre.
1: Non, ouais, t'as pas d'aigu, écoute, Damien, on est pareil,
3: désolé,
1: c'est pas très
3: dame.
1: Grave. On vit sans.
7: Y a pas de problème.
1: Damien, on t'embrasse. Allô, Souida?
8: Oui, bonjour la famille, bonjour Bruno.
3: Salut Souida.
1: Alors Souida, normalement, part avec un petit avantage, parce que quand t'es une femme, t'as plus de facilité à faire les aigus, normalement.
3: Oui.
8: Bah écoute, on verra, mais peut-être un peu mieux que toi.
1: Eh bah écoute, alors, tu sais quoi, t'as intérêt à pas te foirer, parce que sinon je vais pas traiter. Vas-y Souida.
8: Attends,
3: allez,
8: je sais.
3: Ah, pas mal, ah, c'est pas mal.
1: Brice, refais-le, toi.
2: Attendez. J'ai toujours le problème.
3: Moi, j'ai la vision de Brice, de son premier hi-hi, et ce sera Brice hi-hi 1.
4: Brice qui gagne.
1: Ouais, moi je suis assez d'accord.
3: Brice hi-hi 1.
1: Ouais, Brice. Allez. Brice, on t'offre la paire de AirPods.
2: Ah, c'est gentil,
3: bravo,
2: super.
3: Bravo, Brice. Et bravo, Souila, tu n'as pas
1: démérité. Souila, bravo, on va t'envoyer un kit Bruno sur Fun Radio.
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1: Allez, on y va, c'est notre rendez-vous, ça, tous les week-ends, 10h, 14h, les Daddy Fun, vos messages que vous passez en direct sur Fun Radio. Commencez à m'écrire là sur le WhatsApp, 06 43 07 12 89, vos messages que je lis. Juste avant, je vous fais découvrir le nouveau Stand Up Legend. Et là, c'est Global DJ sur Fun Radio.

Simon et Sound of Legend. 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

Ça s'appelle San Francisco. C'est le nouveau Sound of Legend ce matin sur Fun Radio. Et puis vos messages aussi hein, sur le WhatsApp, c'est les Daddy Fun 06 43 07 12 89. Il y a un message d'Elena qui me dit: nous sommes partis voir la famille de mon chéri à Liévin et à Lens. Comme toujours, accompagné de Fun Radio, on adore votre playlist. Ça, c'est trop gentil. Vos messages à vous aussi. Tiens, pendant qu'on écoute Gims avec Showtek et K-pop Demon Hunter juste après sur Fun Radio.

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0: êtes sur la première Radio Dance. Vous êtes sur Fun Radio, c'est Théo, soyez tous les bienvenus.
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0: Ouais, on fait de la radio ensemble jusqu'à 14h, les Dédi Fun. Pour m'écrire, ça se passe sur le WhatsApp, le numéro, le 06 43 07 12 89. Salut à Léa en région parisienne qui se réveille tranquillement, la petite café à la maison avant de partir faire son petit footing du matin. Pauline aussi branchée sur Fun Radio ce matin. Il y a Erwan, il y a Quentin, il y a Mathias qui bosse aujourd'hui au restaurant. C'est Fun Radio dans la cuisine, soyez tous les bienvenus. Profitez-en pour passer vos messages vous aussi à l'antenne pendant qu'on écoute John Summit, le nouveau morceau. Après Blaster Jax et puis Bruno de retour demain 6h-10h sur Fun Radio, la première radio dance.
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0: toute la journée. La dance music de Fun Radio, soyez tous les bienvenus.
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0: J'aime beaucoup trop ce rendez-vous là chaque week-end. Je prends un petit peu de vos nouvelles, vous me racontez aussi le programme du week-end. Ça se passe sur le WhatsApp 06 43 07 12 89. Il y a Léonie qui me dit: je vous adore tous, je vous écoute H24, 7 jours sur 7. Ça fait trop plaisir. Axel qui me dit: écoutez bien, célibataire de 24 balais, recherche son âme sœur dans l'Isère. Vous candidatez sur le WhatsApp s'il est désintéressé. Et puis Jérôme qui me dit: déjà sur la route du retour ce matin, le week-end est passé bien trop vite. Ouais, c'est vrai, week-end de 3 jours pour certains, j'espère que ça s'est bien passé. Soyez prudents sur les routes. Plus de 40 minutes de dance music en non-stop, c'est Afrojack, on écoute. Afrojack et puis avant 11h, le dernier Lost Frequencies, tout ça bien évidemment sur Fun Radio, la première radio dance.
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Ça y est, c'est demain, hein, le retour de Bruno sur Fun Radio. Toute l'équipe qui sera là pour vous accompagner pour démarrer la semaine dès 6h du mat. Et d'ici là, pour patienter les podcasts, toutes les émissions à retrouver sur funradio.fr et l'application Fun Radio. Plus de 40 minutes de dance music. Voici David Guetta après Kinvé sur Fun.

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1: Et sur le WhatsApp de Fun Radio, message de Léana qui choisit la musique ce matin et qui veut écouter Kaigo. Et bah go, c'est parti, Kaigo en classique. Je vais vous passer un de ses meilleurs morceaux pendant que vous continuez d'envoyer vos messages en 06 43 07 12 89. Les Dédi Fun, Kaigo après Angèle avec Justice.

sur Fun Radio. Il y a plus de 40 minutes de dance music en non-stop. Et il y a Tom aussi connecté sur le WhatsApp de Fun Radio, 06 43 07 12 89. Tom à Toulouse qui profite des dernières heures de week-end. T'as bien raison, avec la dance music, encore mieux celle d'Henri PFR, là maintenant sur Fun Radio. On écoute The Night.

0: Qu'est-ce que je kiffe ce son. Le dernier Bob Sinclair à l'instant sur Fun Radio.
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0: Et j'aime trop aussi passer le week-end avec vous tous branchés sur Fun Radio. Le WhatsApp 06 43 07 12 89. Les Dédi Fun jusqu'à 14h. Message de Yann. Salut Théo, j'ai fait le grand ménage chez moi en écoutant le bon son de Fun Radio. Il y a Étienne qui me dit salle de sport ce matin, il pleut, j'ai trop la flemme. Ouais, je comprends. Grosse déter pour toi. Et Juliette qui me dit salut Théo, trop hâte de retrouver Bruno demain. Ouais, ils seront tous là. Karina, Pino, Sohan, Bruno. 6h, 10h, le rendez-vous. Mais pour l'instant, on profite du week-end avec Rihanna. Where have you been en classique. Alok qui arrive aussi. Et puis des classiques ce soir, on va retrouver dès 18h sur Fun Radio.
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0: dimanche matin, on le passe forcément ensemble sur Fun Radio.
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0: Avec vos messages en direct sur Fun Radio, le WhatsApp 06 43 07 12 89. Il y a plein de messages. Celui de Jérémy qui me dit petite dédicace à ma crush. Je t'aime, Mélanie. Pierre de retour en week-end en famille. On écoute Fun Radio à fond. Merci pour la musique. Anne qui me dit avec ce temps, on part au ciné cet après-midi. Ouais, ça, vous avez bien raison. Je vous conseille d'aller voir le film Michael. Il est hyper bien. Et puis Dahlia qui me dit on prépare les vacances d'été. Et ce soir, c'est soirée tranquille à la maison. Vous avez bien raison. Profitez bien du week-end. Racontez-moi vous aussi le programme pendant qu'on écoute David Guetta maintenant. David Guetta et puis le nouveau Blaster Jax sur Fun Radio.
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Et c'est comme ça toute la journée, la dance music en non-stop sur Fun Radio. Ça va continuer dès midi avec Noyama. Il y aura aussi les Daddy Fun, hein, ça continue jusqu'à 14h. Vous envoyez vos messages sur le WhatsApp 06 43 07 12 89. Juste avant, on va retrouver Afrojack et puis le classique de Polo. Et pensez parti avec Nikoni. Bon dimanche sur Fun Radio.

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1: C'est Nayama sur Fun Radio et je continue les Dédi Fun avec tous vos messages sur le WhatsApp de Fun Radio. Le numéro c'est le 06 43 07 12 89. Je lis tout et on écoute aussi vos sons préférés avec Ugel et juste avant Jennifer Lopez dans les plus de 40 minutes de Dance Music Non-Stop.

On fait de la radio ensemble avec vos Daddy Fun que je lis en direct avec ce message que je viens de voir là. Daddy Fun à tous les routiers qui sont partis tôt ce matin et à mes collègues de chez Godefroy. Et bah vous aussi, vous continuez d'envoyer vos messages pendant qu'on écoute Rosaline sur Fun Radio 06 43 07 12 89.

0: Jusqu'à 14h sur Fun Radio, vos messages à l'antenne.
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0: Ouais, c'est simple, que ça soit pour me raconter votre dimanche, pour passer un message à quelqu'un, ça se passe sur le WhatsApp de Fun Radio. Je vous redonne le numéro 06 43 07 12 89. Je vois Nico qui est branché, il y a Rebecca, il y a Jérémy, vous êtes tous là cet après-midi. Vos Dédi Fun avec la dance music de Fun Radio. Je vous ai prévu le tout nouveau Madonna avec Sabrina Carpenter, la collab de dingue qui arrive après Global DJs. Bon week-end avec Fun Radio.
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0: C'est Nayama sur Fun Radio et je lis vos messages à l'antenne.
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0: Yes, comme tous les week-ends, les Daddy Fun au 06 43 07 12 89. Message de Nathalie qui dit: bonjour, je souhaite une bonne journée à ma fille Camille d'Avignon. Gros bisous. Et bah bisous Nathalie, bisous Camille. Et on continue pendant que je redémarre plus de 40 minutes de dance music non-stop avec Dadju. C'était son anniversaire hier. On l'écoute après Yousté sur Fun Radio. La première radio dance, c'est Fun Radio.
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Retour de Cyril Hanouna sur Fun Radio. Si vous reprenez les cours, le taf, ça va faire du bien là dans les bouchons, dans les transports, sur le retour à la maison. Et en attendant, on profite à fond du dimanche après-midi, du week-end de 3 jours avec le son de Purple Disco Machine, juste après Gim sur Fun. 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
1: En ce moment, c'est les Daddy Fun sur Fun Radio jusqu'à 14h. Vous pouvez envoyer vos messages sur le WhatsApp de la radio. Je vous redonne le numéro 06 43 07 12 89. Tous vos messages qui arrivent pendant la pépite du printemps. À nos heures qu'on écoute après Jungeli et au Funback sur Fun.

06 43 07 12 89, c'est le numéro de Fun Radio. Vous nous écrivez sur WhatsApp vos dédits fun comme celle de Sofiane en région parisienne qui a fait un footing là malgré la pluie, mais il a dit avec Fun Radio dans les écouteurs, merci, ça m'a bien motivé. Et bah force à vous qui est en mode sport en ce dimanche, et vos messages qui continuent pendant Avicii et King Sir.

0: C'est Nayama sur Fun Radio et je lis vos messages là entre midi et deux.
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0: Ouais, comme tous les week-ends, les Daddy Fun ici à la radio avec le message de Nico qui me dit réveillé à 3h du mat avec Fun, parti à 5h, 9h de route, 720 km uniquement avec Fun Radio. Merci, c'était pas gagné aujourd'hui. Et bah force à vous là, les chauffeurs routiers, vous qui êtes au taf, peut-être aussi en voiture sur la route du retour des vacances. On continue à lire vos Daddy Fun. 06 43 07 12 89 pendant qu'on écoute le tout nouveau Sound of Legend qui est calé après Angèle et Justice sur Fun. Bon dimanche avec Fun Radio.
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0: Je lis vos messages en direct, c'est les Daddy Fun sur Fun Radio.
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0: Je vous redonne le numéro du WhatsApp, 06 43 07 12 89, vos messages pendant ce week-end de 3 jours. Comme Yanis qui dit, je suis en train de cuisiner pour toute la famille, je cuisine pour ce soir. C'est un test, si personne tombe malade, c'est déjà une victoire. J'adore les cuistots du dimanche là-bas, force à vous. Et continuez de m'écrire pendant que je redémarre plus de 40 minutes de Dance Music Non-Stop avec David Guetta qui arrive. La collab avec Hypaton. Et il y a aussi K-pop Demon Hunters qui arrive sur Fun Radio.
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Bon week-end, bonnes vacances avec Fun Radio et pensez à télécharger l'appli Fun Radio, elle est gratuite dessus, à tous les podcasts de vos émissions préférées, plein de radios digitales et vous nous écoutez partout, en vacances, en week-end. Et avant 14h, on écoute Medusa et Lemon sur Fun Radio. Vous êtes sur la première radio dance.

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1: 14h, bienvenue sur Fun Radio, c'est Nayama avec vous et on passe l'après-midi avec plus de 40 minutes de dance music en non-stop en ce moment. Je continue ça avec Afrojack, lui qui était là aux 10 ans de Fun Radio Ibiza Experience qu'on écoute après Angèle et celle qui était aussi avec nous à l'Accor Arena, c'est Bébé Rexha maintenant sur Fun Radio.

Le mois de mai qui commence ici sur Fun Radio, ça veut dire que dans un mois, on sera enfin aux 3 stades de France de David Guetta. 11, 12, 13 juin, ça va être le DJ set de l'année. Tellement hâte de vous faire vivre ça. Et en attendant, Guetta, on l'écoute avec Jaden Boyzen, leur collab qui arrive après le son de Bianca Costa maintenant sur Fun Radio.

0: C'est Nayama sur Fun Radio et j'ai le son parfait pour vous.
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0: Ouais, pour profiter du mois de mai, du soleil, de l'été qui va arriver, j'ai trouvé une pépite qui passe trop bien. En plus, on a été les premiers à vous le jouer ici sur Fun Radio. C'est Bauza qui arrive. Ah, ça passe trop trop bien et ça arrive après Guetta sur Fun Radio.
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0: écoutez la première radio dance, bienvenue sur Fun Radio. Dimanche après-midi, week-end de 3 jours qui continue à la cool avec un DJ qui nous a régalé aux 10 ans de Fun Radio Ibiza Experience. C'était il y a 2 semaines déjà, Lost Frequencies qui arrive. Je suis tellement fan de ce son, je voulais qu'elle après Blaster Jax, Désenchanté version Rave Party qui arrive sur Fun.
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Dimanche après-midi sur Fun Radio et avant le retour de Cyril Hanouna demain à 16h, vous pouvez toujours écouter les meilleurs moments en podcast sur l'appli Fun Radio. Tout est gratuit et en attendant, on profite de l'après-midi du week-end de 3 jours avec le son de Eric Prydz, classique de fou qui arrive juste après Naika sur Fun.

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1: Le DJ marseillais Ugel cartonne en ce moment. Il était à Coachella avec un set bien bien cool et avec son banger qu'on vous a fait découvrir sur Fun Radio, Jamaican Bam Bam, qu'on écoute juste après Global DJs dans les plus de 40 minutes de dance music non-stop sur Fun Radio.

Mais quelle pépite, ce son de Ugel à l'instant sur Fun Radio. On va aussi vous le jouer en version spéciale ce soir dans Party Fun. Retour de l'émission Dance de référence à 20h avec Myla K au platine. Je serai au micro, on va taper soirée tous ensemble ce dimanche soir sur Fun Radio. Et en attendant, on profite avec Willy William sur Fun.

0: dimanche après-midi sur Fun Radio, profitez bien. Ici on gère la playlist, tout l'après-midi on vous accompagne en ce dernier dimanche de vacances pour certains. Ça va zoner sur les réseaux, dans le lit ce soir avant de dormir. Vous avez peut-être même maté les vidéos du streamer Anime qui fête son anniv là aujourd'hui. Et pour profiter du dimanche après-midi, ben moi je vous cale le son de David Guetta. Ça arrive après Blaster Jax sur Fun Radio.
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0: Il était là au 10 ans de Fun Radio et Ibiza Experience, Timmy Trumpet à l'instant. 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
0: Et son set légendaire est dispo en podcast sur l'appli Fun Radio, sur funradio.fr, aussi sur YouTube. Et pour le moment, on continue l'après-midi avec notre français Kungs qui arrive. Ça fait du bien le dimanche après-midi. Et ça arrive après Angèle et Justice sur Fun Radio. 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

qui va vous motiver après la reprise du taf et des cours, et avec aussi des cadeaux à choper, notamment des séjours au Futuroscope. Ça, c'est le bon plan en famille. Donc restez bien sur Fun Radio. En attendant, on profite du dimanche après avec le son de Bob Sinclair. Après Afrojack maintenant sur la première radio dance.

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1: C'est Nayama sur Fun Radio, 16h, on profite du dimanche à la cool et avec plus de 40 minutes de dance music non-stop en ce moment, je continue avec le son de Gims, il est toujours aussi productif. On l'écoute après Boris Way et David Guetta sur Fun Radio, vous écoutez la première radio dance.

la reprise en vous envoyant des sous grâce à Bruno paye vos factures à 9h10 comme tous les matins. On va gérer votre facture, peu importe le montant. L'essentiel, c'est de nous envoyer toutes les infos sur facture.funradio.fr. Faites ça là cet après-midi pendant qu'on écoute Taïk après Youssef sur Fun.

0: Like à l'instant sur Fun Radio. Il a fêté ses 30 ans hier, ça y rentre dans la team des trentenaires avec toujours des sons de fou qu'on vous joue ici sur Fun Radio. Et on va continuer le dimanche après-midi en mode dance music avec le tout nouveau Stand of Legend qui arrive. Nouveauté Fun Radio après au Fun Back.
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0: Dimanche après-midi sur Fun Radio, week-end de 3 jours, profitez bien. Et moi je gère la playlist cet après-midi avec un des sons que je kiffe le plus en ce moment. Il tourne en boucle, il est parfait pour le printemps. Même pour cet été, ça va être une folie. C'est le son de Another qui arrive. On redémarre plus de 40 minutes de dance music non-stop maintenant avec aussi Bébé Rexha sur Fun Radio.
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Plus de 40 minutes de dance music non-stop en ce moment sur Fun Radio avec K-pop Demon Hunters. 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
1: C'est Nayama sur Fun Radio, vous écoutez la première radio dance avec celui qui va sortir un son avec Martin Garrix bientôt, Ed Sheeran qu'on va écouter juste après Jennifer Lopez et David Guetta. On continue plus de 40 minutes de dance music non-stop en ce moment sur Fun Radio.

On va écouter deux artistes qui nous ont fait l'honneur d'être là au 10 ans de Fun Radio Biz Experience. C'était il y a deux semaines déjà à la Core Arena. Bob Sinclair qui arrive et Afrojack. Pour écouter leur performance, ça se passe sur l'appli Fun Radio, funradio.fr, tous les podcasts. Et juste avant de les écouter, voici Mickey sur Fun.

0: C'est pas la meilleure météo, mais le soleil va revenir. On va bien profiter du printemps et de l'été qui arrive. En tout cas, ici sur Fun Radio, c'est tout le temps les vacances avec les meilleurs sons du moment, les sons qui font penser au soleil, avec notamment Zerbe qui arrive et ce banger de Global DJs. Et ça se passe comme ça sur Fun Radio.
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0: Surprise, on va se faire plaisir avec vos sons du moment, ceux qui font du bien ce dimanche après-midi avant d'attaquer les devoirs en last minute. On va se faire le son de Ugel. Et aussi Blaster Jax pour redémarrer plus de 40 minutes de dance music non-stop maintenant sur Fun Radio.
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à 18h, retour de Fun Radio Anthologie avec Miko C. Juste après, à 20h, on passera en mode party fun avec les platines qu'on va allumer. Mais juste avant 2h de classique, c'est parti. Juste avant, on profite avec Bauza et Elliot sur Fun Radio.

0: Bon week-end tout le monde, merci d'être là, c'est Fun Radio, il est 18h.
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1: Radio Anthologie, épisode 464. On va se faire plaisir encore une fois jusqu'à 20h avec du Calvin Harris, avec du Culture Beat, avec du Autonoise en classique. Il y aura évidemment Justin Timberlake dans les prochaines minutes, ou encore David Guetta et Sean Kingston. Pour tout de suite, montez le son, on va se faire plaisir avec Jonas Blue, le classique de James, Jeune Demoiselle, et voici le Gourgeoche Project. Je m'appelle Miko, c'est Welcome on Board.

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0: fêtait récemment le 20e anniversaire de R&B Fever, ça passe beaucoup trop vite. Leslie Amine avec Sobri sur Fun Radio.
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0: 18h19, on est en direct. Bon dimanche les amis, petit retour de week-end, peut-être un peu dans les bouchons ou pas. En tout cas, nous on est là, on s'occupe de vous. Évidemment, les plus gros classiques de Fun Radio, ça se passe comme ça jusqu'à 20h. On vient de s'écouter plus de 40 minutes de dance music non-stop. Ça va redémarrer dans un instant. Juste avant, petit kiff, on a envie d'un peu de soleil. On a envie de bronzer, on a envie de vacances. Rendez Derico arrive. Rayos del Sol. Et Sean Kingston. Bonne fin de week-end sur Fun Radio, ils seront de retour demain matin dès 6h, toute l'équipe de Bruno sur Fun Radio.
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0: Les amis, on est tous d'accord quand un morceau est bon, bah il est bon. Le morceau peut avoir 5 ans, 10 ans, 15 ans, 20 ans, 20 ans, 25 ans, 30 ans. Enfin, quand c'est un tube, bref. Ouais, c'est le sol. Et les plus gros classiques de Fun Radio, le week-end, on se les fait entre 18h et 20h. 18h, 20h le samedi, 18h, 20h le dimanche. Et la suite.
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0: La suite, c'est évidemment le retour de plus de 40 minutes de dance music non-stop avec un titre produit par Will.i.am, chanté par Usher, et avec des Français qui font « Wow, oh, oh, oh,
2: oh my God ».
0: Bah oui. Will.i.am invité sur un plateau de télé, les gens en délire derrière qui font le « Wow, oh, oh, oh ». Will.i.am qui fait « C'est quoi, c'est une chanson ?» Bah non, il l'a découvert. Il l'a samplé, il en a fait un tube. C'est fou. Usher, oh my gosh, dans un instant. Pour rugir de plaisir peut-être. Martin Garrix avec Animals, je vous le cale avant 19h. On se met dans l'ambiance. Hein. Juste après Fun Radio Anthologie des 20h, on passe en mode Party Fun.
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11: Thibaut, tips, marchand d'art. On va te mettre bien. Cet enfer minimum. En jours, ça fait...
12: Ça fait 2555 jours.
11: Ça te dirait d'en faire zéro ? Eddie ?
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0: découvert avec ce titre, Animals. Martin Garrix à l'instant dans Anthologie sur Fun Radio. Merci déjà les amis, tout pile 19h. Bah la seconde fois on est comme ça. 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
0: 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Dance music. Allez hop, la suite.
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0: Les classiques de Fun Radio, ça se poursuit hein, le samedi, le dimanche, ça vous le savez, 18h, 20h et toute la semaine avec les replays et la radio digitale sur funradio.fr et sur l'application Fun Radio. Là, tout de suite, en plein cœur de plus de 40 minutes de Dance Music Non-Stop, on continue de se faire plaisir avec des artistes qui seront en concert pour fêter les 30 ans l'année prochaine avec Fun Radio, en tournée partout en France. Magic System dans un instant, Kygo et le son de Justin Timberlake tout de suite, et voici Rock Your Body.

0: Les amis, il y a une tournée des 30 ans qui arrive l'année prochaine pour Magic System. Ils passeront par Amiens, Dijon, Marseille, Lille notamment, Bordeaux, Toulouse, Chambéry, Nantes. Ça se terminera à l'Accor Arena à Paris le 21 mars. Bref, ça va être fou. Et toutes les infos sur fanradio.fr.
1: C'est ça qui est la vérité.
0: Exactement.
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0: On est tranquille, on est posé, retour de week-end, peut-être retour au boulot demain, bon courage si c'est votre cas, c'est toujours chiant le dimanche. Ah ouais, il y a quoi, une réunion demain, il y a une interro, il y a un truc, on ouvre l'agenda, ah ouais, il y a ça à faire, il y a une interro, ah ouais, super, ben c'est ça le dimanche, bon courage à vous. Moi je l'ouvrais vers 21h mon agenda, donc ce n'est pas un conseil à suivre, je vous le confirme. La suite sur Fun Radio, c'est le retour de plus de 40 minutes de Dance Music Non-Stop, juste avant, je vous cale Sigala. Il y a un petit côté Jackson 5 Spirit dans ce titre. Hein. Sigala avec Easy Love. Et je vous cale tout de suite Autonose. Avec le son de Mila Ivonne. On va pas y arriver. Hein. Avec le son de Milan Voices. Pas dur à dire en plus.
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0: Mais qu'est-ce que j'aime ce son. Allez hop, jusqu'au bout.
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0: Les amis, on poursuit le dimanche soir avec du mix. On va se faire plaisir. On n'est pas en mode oh, demain c'est le taf, demain c'est le. Non, on en profite jusqu'au bout. On prolonge le week-end avec évidemment les remixes, tous les sons qu'on adore. Party Fun démarre dès 20h sur Fun Radio. J'ai vu passer Maïla K, elle sera au platine. J'ai vu passer également Nayama qui est dans les couloirs. Donc tout ce beau monde sera là dès 20h. Et évidemment, pour la suite, ça redémarre maintenant. Plus de 40 minutes de dance music non-stop sur Fun Radio. Let me blow your mind. Classique de Gwen Stefani avec Ivy et Calvin Harris. My way. Allez hop.
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0: la claque, c'était il y a tout pile 20 ans. Teen Waste avec Sam Mendes dans Fun Radio Anthologie.
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0: Ah, grosse claque. En tout cas, le week-end, les amis, n'est pas terminé. On le prolonge jusqu'au bout. On est parti maintenant, non pas pour une, ni deux, ni trois, ni quatre, mais 5 heures de mix. Nayama, t'es pas parti.
2: Je suis chaud.
0: Moi je te le dis. Le temps que Meilaka prenne les platines, on y va maintenant. Nayama au micro, Meilaka aux platines jusqu'à minuit, Sobaka et Koshka juste derrière. Bref, jusqu'à 1h, on est en mode party fun sur Fun Radio. Belle soirée à tout le monde et bon courage pour ceux qui vont aller au taf et en cours demain. Tout de suite, il est 20h, on y va.
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1: Let's go, c'est Nayama sur Fun Radio. Je vous retrouve pour votre party feu du dimanche soir. On va se régaler. Trop content de passer la soirée avec vous pour bien terminer le week-end avec Myla K au platine. Elle est à fond. Elle nous a prévu ses meilleurs remix. C'est que des pépites Fun Radio. 20h minuit avec Myla avant de retrouver les copains Sobaka et Koshka à minuit. Donc installez-vous bien, montez le son dans la voiture. On est parti. Il y a du Paul Kalkbrenner, Stromae et du Global DJ tout de suite sur Fun.

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0: C'est comme ça que ça se passe le dimanche soir sur Fun Radio avec Bailaka au platine jusqu'à minuit. On fait la fête tous ensemble partout en France, dans la voiture, sur le retour des vacances peut-être, à la maison ou au taf de nuit. En tout cas, vous avez choisi la meilleure radio, ça mixe jusqu'à 1h du mat. On va continuer avec du David Guetta. Il y a Afrojack aussi, lui qui est avec nous pour les 10 ans de Fun Radio Ibiza Experience. Et ben il arrive dans Party Fun sur Fun Radio.
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0: Bienvenue sur Fun Radio, vous êtes dans l'émission numéro 1 week-end Party Fun jusqu'à 1h du matin. Et en ce moment au platine, c'est Mylaka qui s'occupe de tout avec les bangers Fun Radio. Les sons du moment, mais toujours en version exclusive forcément, donc profitez bien du dimanche soir. On termine les vacances, peut-être le week-end de 3 jours en faisant la fête tous ensemble. Ça se passe comme ça tous les dimanches sur Fun Radio. Je m'appelle Nayama, je suis au micro avec vous toute la soirée. Et là on va revenir, attention, avec Blaster Jax et celle qui était avec nous en guest surprise au 10 ans de Fun Radio Ibiza Experience, c'était il y a 2 semaines à l'Accor Arena. C'est Bébé Rexha qu'on va écouter sur Fun Radio.
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Party Fun avec Mylaka au platine jusqu'à minuit avec tous les sons du moment. Kungs va arriver, lui qui a pondu l'album parfait pour le retour des beaux jours. Il va arriver avec aussi une superstar Fun Radio qui était là en guest surprise aux 10 ans de Fun Radio Ibiza Experience il y a 2 semaines à l'Accor Arena. On attaque l'heure avec Bébé Rexha sur Fun. C'est Party Fun, bienvenue tout le monde.

0: avec le DJ producteur brésilien Alok et Blaster Jax aussi sur Fun Radio. Bienvenue dans Party Fun.
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Jusqu'à minuit sur Fun Radio, Mylaka au platine de l'émission numéro 1 le week-end. Party Fun qui continue avec vos sons préférés dimanche soir, comme si on était en club, mais tranquille dans la voiture à la maison, avec John Summit qui arrive. Et juste avant, on attaque cette nouvelle heure de mix avec Blaster Jax dans Party Fun.

Non mais quelle soirée, Myla K.O. platine de Party Fun comme tous les dimanches soirs, ça fait tellement du bien, surtout en retour de vacances et de week-end. On termine la soirée comme il faut avec les meilleurs sons Fun Radio en version exclusive et on continue avec Timmy Trumpet qui va arriver après Global DJs. C'est Party Fun, bon week-end tout le monde.

0: mix ici sur Fun Radio. Vous écoutez l'émission Dance de référence jusqu'à 1h du mat. Party fun dans toute la France avec Mylaka au platine depuis 20h. À minuit, on va laisser les copains Sobaka et Koshka s'occuper du closing. Et on continue la soirée avec Anima en mode mélodique techno et Afrojack dans Party Fun sur Fun Radio.
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23h, bienvenue sur Fun Radio. Vous venez d'atterrir dans le plus grand club de France. Depuis 20h, Mailaka au platine de Party Fun. Moi, je m'appelle Nayama, je passe la soirée avec vous au micro, je vous lâche pas. En soirée, en repas de famille, en fin de repas de famille, dans la voiture, ça rentre de chez les potes. Et avec la meilleure playlist en ce moment, la dance music qui continue, on a encore 2h de mix. On pousse jusqu'à 1h du mat et puis là, on est reparti avec celui qui est avec nous aux 10 ans de Fun Radio Ibiza Experience il y a 2 semaines à l'Accor Arena. On est reparti avec Afrojack maintenant dans Party Fun sur Fun Radio. Bon dimanche tout le monde.

Team de Party Fun, qu'est-ce qu'on se régale. Elle est en forme ce soir, s'envoie du très très lourd depuis 20h et c'est loin d'être terminé. Dimanche soir dans l'émission de dance de référence en France, Party Fun qui continue avec David Guetta. Et juste avant, c'est Bob Sinclair sur Fun Radio.

0: Oh, bah, ça passe tellement vite, hein. Déjà 4 heures que Bailaka est aux platines de Party Fun sur Fun Radio. Comme tous les dimanches soirs, on allume les platines ici sur la première radio dance. Et on se fait plaisir avec les meilleurs remix. Des versions exclusives que vous entendrez nulle part ailleurs, comme ce remix de Fou Furieux à l'instant. C'est bien pour ça que Party Fun est l'émission numéro 1 le week-end. Merci Bailaka pour ce set de dingue. Et la soirée continue. Moi, c'est Nayama. Je reste au micro avec vous jusqu'au bout de ce Party Fun. On a encore une heure à passer ensemble avec notre duo qui prend la suite, le duo maison. Les copains Sobaka et Koshka pour continuer Party Fun.
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content de continuer la soirée avec vous parce que c'est pas fini. Party Fun, c'est que du mix jusqu'à 1h du mat. Et après Mailaka qui est au platine depuis 20h, on va laisser la place aux copains, les DJ maison Sobaka et Koshka qui prennent le contrôle maintenant dans Party Fun sur Fun Radio.

Et bah voilà comment on termine une semaine en week-end de 3 jours en beauté ici dans Party Fun sur Fun Radio, l'émission dance numéro 1 le week-end qui continue. Et en ce moment en platine, on profite avec Sobaka et Koshka.

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1: Eh ben on y va, 1h du matin, la dance music toute la nuit sur Fun Radio. Soyez tous les bienvenus, UGL qu'on écoute dans un instant. Vous allez voir, ça va devenir l'un des sons de l'été 2026. Juste avant, je vous fais découvrir le nouveau Sound of Legend et puis Blaster Jack avec Unfaithful, là maintenant sur Fun Radio.

J'aime bien ça, le classique de The Weeknd avec les Daft Punk. I Feel It Coming à l'instant sur Fun Radio. 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Rosalia aussi après Global DJ. C'est parti avec No Good sur Fun Radio.

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Et là, c'est K-Pop Demon Hunter avec Takedown sur Fun Radio.

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1: Ouais, 2h du matin, la nuit avec Fun Radio, avec la dance music en non-stop. Ça continue avec John Summit qui vient de sortir un nouveau son. Il est juste incroyable, on l'écoute là cette nuit sur Fun Radio. Il y aura Henri PFR et leur set collab, je l'adore, David Guetta et Patton. Voici Walk Away sur la première radio dance.